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1: Bonjour.
2: Oui, monsieur, excuse-moi de te demander pardon. C'est là où est-ce qu'on fait les enseignes?
1: Oui, c'est ici.
2: Excuse-moi de te demander pardon. Combien ça fait?
1: Combien ça fait pour quoi, madame?
2: C'est pour faire une enseigne. C'est une petite boutique que je vais ouvrir à Mornay Rouge.
1: Ah, d'accord. Mais je sais pas, madame, parce que ça dépend de la dimension, vous savez.
2: Mais c'est pas une grande machine que je vais... Laisse-moi t'expliquer pourquoi je te sonne, hein?
1: Oui.
2: Une petite boutique que je vais ouvrir d'images pieuses. Je vais vendre des petits chapelets, des petits bénites, des machins comme ça.
1: Oui.
2: Alors, si tu peux mettre une petite enseigne pour moi, tu peux peinturer ça pour moi, et tu me dis combien ça fait, et puis je vais envoyer quelqu'un. Il n'y a, mais... a pas grand-chose à écrire dessus, hein?
1: Non, mais faut que je sache la dimension, surtout, vous savez. Parce qu'on peut faire, en fait, vous savez, toutes sortes de dimensions. Ça peut coûter de, je sais pas, moins de 100 francs à plus de 10 000 francs.
2: Ah non, c'est des pays à 10 000 francs. C'est pas des choses que
1: non,
2: je peux...
1: Non, mais j'ai bien compris, madame.
2: Que je peux faire.
1: Compris.
2: C'est
1: mais
2: pour... Attendez.
1: Si vous voulez, il y a...
2: Je te donne les lettres qu'il faut écrire pour moi. Alors, c'est S comme sur Elise.
1: Oui.
2: E comme... comme E. X. X comme... comme X. Et puis, plus loin, tu mets S encore... H-O-P.
1: Vous êtes sûr que c'est des images pieuses?
2: Mais c'est ça, je vais mettre cette image. Mais là, dis-moi qu'en France, il y a des bagages qui ont marché. Et je dis-moi, mon nique a mettre ça. Enfin, je ne sais pas si tu comprends ce que je te dis.
1: Oui, tout à fait. Oui.
2: Les enfants me disent en France, ils m'ont dit à Pigalle, Barbès, les machins comme ça, il y a des magasins qui vont bien pour les grandes personnes. Et comme moi, c'est pour les grandes personnes que je veux vendre. Alors, ma carte, si je mets ce genre de machin-là, ça va attirer la clientèle.
1: Oui, mais vous savez que c'est pas des... Enfin, c'est des produits très particuliers, hein.
2: Mais qu'est-ce que ça veut dire, ça? Cette shot, ça veut dire quoi, ça? C'est image pieuse, hein?
1: Non, pas du tout, hein.
2: Et c'est ce que ça veut dire, hein?
1: Alors, c'est que ce shot, vous savez, c'est tous les... C'est des produits qui sont faits pour adultes.
2: Mais c'est ça même! Des images pieuses!
1: Ah non!
2: Qu'est-ce que ce n'est, ça?
1: Alors, soit on vous a fait une blague... Soit on m'a fait, soit vous êtes en train de me faire une blague, je sais pas.
2: Ah mais non, monsieur, moi, tu m'as pas téléphoné par téléphone, moi, gros jourdain pour t'appeler, pour te faire une blague quand même.
1: Ah, pas ça.
2: Ce sont pas des choses qui se font. Alors tu m'as dit, c'est des machins pour les grandes personnes.
1: Oui, c'est des machins pour les grandes personnes, vous savez, quand ils sont dans une chambre à coucher, un couple, alors c'est des dessous féminins, par exemple, c'est des gadgets.
2: Ah mais non, mais c'est pas vraiment qu'à vendre, c'est jeter ce que je veux.
1: Ah oui, mais peut-être que ce que vous m'avez dit, c'est ça, hein.
2: Alors ça veut dire vendre des linges, des machins comme ça?
1: Alors pas seulement des linges, vous avez aussi des gadgets, des aphrodisiaques, des cassettes vidéo.
2: Attendez, mais ça, c'est pas la caille félicité, c'est ce que je vais faire.
1: Ah oui, je sais bien, mais enfin c'est ce que vous me demandez, hein.
2: C'est ça ce que ça veut dire alors,
1: ah,
2: monsieur?
1: Exactement, oui.
2: Ah, ça veut pas dire image pieuse alors?
1: Ah, pas du tout, non.
2: Alors, ou qu'imaginez, moi, t'es qu'à mettre ça, mais mon t'es qu'à faire la fête. Et puis, moi?
1: Ah non, pas moi, hein.
2: Non, les gens qui allaient voir ça, ils t'es qu'à dire comment est la lique avant. Comment t'appelles ça? Gadget, des machins comme ça?
1: Ah oui, c'est.
2: Et comment tu dis que ça s'appelle, moi, qu'a créé ça, cette shot, hein, moi?
1: Un sex shop.
2: Sex shop?
1: Oui.
2: Sex shop, eh bien, vous dites. Eh bien, les petits mamans, la couillonne, moi, ils se disent c'est en plaisanterie au café. Et puis, moi, monsieur, moi.
1: Ah, c'est possible.
2: Eh ben, bon, alors, image pieuse. Mais ça fait plus d'argent si tu écris image pieuse. Ça fait plus d'argent. Sur le comment on appelle ça?
1: Sur le panneau?
2: Sur le panneau.
1: Non, mais tout dépend. Mais, essayez de venir nous voir avec une dimension. Et ensuite, je vous donnerai un prix.
2: Eh ben, je te remercie grandement, monsieur. Moi, heureusement, c'est où m'a crié. Imaginez-moi de créer un autre monde, m'a dit, c'est 7 shots, m'a ouvert. Ma passe à ça, monsieur l'abbé, il était excommunié, moi.
1: Oui, mais il n'y a pas de problème.
2: Monsieur, laisse-moi te dire. Excuse-moi de te demander pardon. Écoute ça.
1: Ah, oh, ben c'est gentil.
2: Eh ben tu te rends compte, monsieur, moi. Grâce à vous, ma sauf ça, ça y est qu'une 7 shots. Eh ben ça a fait moi plaisir.
1: Bon.
2: Eh ben je te remercie grandement, monsieur, moi.
1: Ben je vous en prie.
2: Et puis si moi jamais allé en France, ma qu'à songer, ma qu'à aller dans 7 shots. Bonne journée, monsieur.
1: Bonne journée.
2: Toi aussi, parallèlement, de même aussi.
1: Ok, au revoir.
2: Au revoir, monsieur.

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1: 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Voici le bulletin de prévision de météo. parce que c'est météo France qui a baye météo ici dans là. Ah, ah. Alors, okay, on bouge juste, on bouge en France. Puis, bon, en fait, pas de problème. Moi, c'est météo, on va pas dans moi. Pas de beau temps pour ce week-end. C'est vrai. C'est vrai. 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Mi pas bas de temps encore là. Le temps devrait assez peu changer, malgré un petit peu éclair aussi par là, et par aussi de bonnes averses orageuses risquent de se produire sur l'ensemble de l'archipel. Oh, ça veut dire la pluie retomber. Eh, ça veut dire la pluie retomber. En la veille, il faut moins entrer les gens moins parce que les gens qui mouillent. Le vent soufflera que modérément en début de journée. C'est vrai? 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

0: Bonjour, madame la pharmacie. C'est une petite renseignement que je veux que tu me donnes, s'il te plaît.
1: Oui, madame.
0: Excuse-moi de te demander pardon, mais j'ai remarqué que c'est depuis un des temps, comme je fume la pipe à mon âge, hein. Il y a un petit jeune gens auprès de chez moi qui a vendu du tabac pour moi. Il m'a dit c'est du tabac qui vient de l'autre côté, côté Jamaïque.
2: Et depuis quand tu fumes, tu es tout dit.
0: Et puis depuis, mon cas sorti tête, mec à partir, puis il y a des choses que je vois que je n'ai pas l'habitude de voir.
2: Ah, tu as des visions.
0: Ma passable, si c'est vision qui nous a, ma chérie, mon carré, yo, c'est diable, mon carré, qui a venu tirer pied, moi, à chaque fois que je filme ce genre de machin-là.
2: Ah, ah. Ah, ben, attends, hein. Attends, ton nom, c'est comment?
0: Eulalie Dantin.
2: Eulalie
0: Dantin.
2: Un instant, vous êtes d'où?
0: Je suis dit, mon œil rouge à fond cacao.
2: Faudrait que tu viennes toi-même, tu peux te déplacer.
0: Ben, c'est pas, t'as dit que c'est pas ça, je m'en demande des mounes pour déposer moi en ville,
2: ah, d'accord. Hein. Alors, mais tu peux envoyer quelqu'un chercher pour toi, tu sois du Tangan, tu dis que la personne vient à ton nom, que tu avais déjà appelé.
0: Mais là,
2: on va lui donner un médicament pour toi, et puis il faudrait que tu arrêtes de fumer ce que le jeune homme t'a donné.
0: Mais justement.
2: Parce que c'est pas du bon tabac.
0: Mais c'est qui ça, petit bonhomme là-bas, moi? Parce qu'à chaque fois, moi, je prends sa tête, mais qu'à tourner, que
2: ah,
0: peut-être que toi-même,
2: tu sais. Il faut pas prendre.
0: Mais après,
2: c'est pas du bon tabac, peut-être.
0: Mais c'est quoi ça? C'est qui n'a rien?
2: Parce que. Je ne sais pas ce qu'il t'a donné, mais c'est peut-être pas ce que tu as l'habitude de fumer. Parce que normalement, tu ne dois pas ressentir ça, tu ne dois pas avoir ces visions.
0: Parce que moi-même, je vais te dire, hein, ma petite chérie, moi-même, c'est à dans la débit, la régie, m'en cache tabac, moi, tout, à chaque fois. Mais comment t'es menti? Si j'ai une gens dit, mais mamie, maintenant, ça fait tabac, bon, m'en cache, vend ni, adore-tu l'enveloppe. Moi-même, m'a acheté, parce que moi, parce que ça, m'a pas
2: dit. Il va mourir, hein.
0: Et puis, monsieur.
2: Il va pas bon, hein.
0: Et puis, vous savez, monsieur, quand il m'a cache, il sentit, moi, comment on dit ça, ah, oh, oui, ah, oh, ah, oui.
2: Ah, il
0: m'a cru
2: d'autres bons fumés, ben, il aura fumé, il a peut-être dit.
0: Tu veux dire quoi?
2: Je sais pas, ils vont foutre un mauvais aide, mais c'est pas, peut-être, c'est pas ton vrai tabac. Peut-être que c'est du tabac, mais pas du vrai tabac.
0: C'est pas dis-moi ces bagages-là, qu'on mettait mon argent pour ça, non?
2: C'est ça? Pas fumé, hein?
0: Ou les dit, mais si la police apprend ça, y'a qu'à mettre moi l'argent?
2: En tout cas, les fois, ils vont la prochaine pour faire démission, on parle les mêmes.
0: Mais non,
2: ou Ravine, ils ont fait fumer, hein?
0: Mais tes jeunes gens, j'agisse pas, ti.
2: On est par contre, j'ai fumé et puis brûlé le restant.
0: Mais moi j'ai commencé à brûler, mais toutes les voisines, je dis, moi qui calte vieux, zèbre, m'a ni brûlé. Ah, m'a dit, c'est moi, j'ai la paix, m'a qu'à brûler. Mais qu'est-ce que je peux faire dans ce cas-là?
2: Mais, je sais pas, tu ou bien tu jettes clandestinement à la poubelle, ou bien tu.
0: Ça fait clandestinement, c'est ça ma paix, c'est le clandestine que j'ai. Mais bon matin, vous savez qui s'arrive, mais là, parce que moi, je suis un comme tous les bons matins, allô, wow. Et puis pendant que je parle au bar là, je sais du téléphone là, qu'après non là, mais moi-même, je suis dans le créatif. Je suis dans le créatif, moi-même, monsieur l'abbé, pour essayer de m'entendre de l'eau bénite, parce que je suis créatif tellement, tu ne peux pas savoir.
2: C'est quand tu vas arrêter de fumer, ça va disparaître les symptômes. Donc il ne faut pas continuer, et puis tu arrêtes. Il ne faut pas fumer ça, il ne faut pas fumer. Et puis achète ton tabac toi-même dans des magasins, tu sais qu'on achète du bon tabac.
0: Eh ben,
2: il faut pas prendre des mains des jeunes comme ça parce que
0: eh ben,
2: c'est
0: bonhomme,
2: pas du bon tabac.
0: Si jamais moi voyant l'autre fois, moi voyant ce pissant là, hein.
2: Ah oui.
0: Moi quoi c'est
2: ah,
0: ça,
2: oui,
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2: 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Obéité qu'on soit encore plus en dambay.
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2: Donc quoi tu vas faire ça pour permettre tes pieds là pour toi encore.
0: Ma petite chérie, moi même tu m'as donné une petite cassure, moi mais je suis quand même créatif, hein. Je t'ai fait écouter une petite chose, tu sais, je vais te faire écouter une petite chose et puis tu vas me dire c'est ce que tu connais. Ou quand dis-moi, pas qu'à parler par moi encore.
2: Ouais.
0: Tu sais quoi?
2: Non.
0: M'en pas qu'à fumer tabac à l'âge, moi, ma chérie.
2: Ah bon?
0: Et encore moins, m'en pas qu'à fumer ces vieux zèbres là.
2: Ah, d'accord.
0: D'accord, ma petite chérie. Mais toi, tu n'en sais quoi? Tu prénoms, c'est qui ça?
2: Non. Allez, au revoir, bonjour. Allez, passe une bonne journée.
0: Merci, toi aussi, pareillement, de même.
2: D'accord.

0: La rentrée en Martinique, version galère. Eh bien bonjour la Martinique, aujourd'hui c'est la rentrée. Les cartables sont prêts, les chaussures sont cirées. Maman a préparé le petit déjeuner. Papa a démarré la voiture. Et puis soudain...
1: Patatras. Panibis, panibis.
0: Dans le pas de bus aujourd'hui.

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Je ne suis ni votre père, ni votre fils, ni votre simple d'esprit. Béni, oui, oui, merci, Bwana, pigeon béni. Pas non plus votre indien, votre nègre, votre juif ou arabe, votre turc avec tête ou sans tête, punching man, cobaye ou primate de cirque, marionnette pathétique, poupée de paille et de sonaille, bête de foire en exutoire au carnaval de vos pouvoirs. Ne serez jamais votre trône et votre golf ou le Bagdad de vos débâcles, la bonne conscience de vos remords, l'alibi de vos folies, le recoin de vos poussières, ou le bunker qui vous préserve de la clameur de vos phobies, le marchepied sacrificiel pour immoler l'autocratie persécutrice de votre image anthropomorphe et vos pulsions schizophrènes.

0: Je ne suis surtout pas votre zombie, votre antéchrist, votre tabernacle de chimères et de leurres, votre fétiche excrémentiel, votre raison de jouir, de pourrir et d'oxyre. Feu nourri sur nos jours, nos amours et nos rêves. Feu de race et de classe et de camps de rapaces. Feu de clans et de sectes aux fantasmes sans bornes. Hiroshima d'orgueil, de carnage et de cendres.
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0: Je refuse au devant de vos mégalocrises de gémir au convoi des victimes soumises, de la machine à remonter la courbe exponentielle, de vos métastasantes et galopantes déchéances, de vos hypocrisies et vos hypochondries, de vos incontinences et vos logomachies, quand vous semez vos merdes et que le monde en chie. Fukushima Machiavel, Oshima démentiel.
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0: Je refuse enfin d'être l'antidote utopique ou la poupée vaudou magique qui vous délivrera de la persécution du mensonge qui vous ronge et de la vile servilité de vos égos vénalisés. Car je ne suis moi-même personne. Je ne suis personne, pas même moi. Et suivant mon chemin de foi, je ne suis nul autre que moi-même.
1: Tawatlo khantou. 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
0: Je ne suis personne, pas même moi.
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En arrivant, c'est Messie d'Anjou. J'ai dit bonjour, Messie d'Anjou. Messie d'Anjou m'a répondu bonjour. J'ai dit Messie d'Anjou, j'ai appris que vous avez une fille à marier. Messie d'Anjou m'a dit, mais oui, montez en haut, vous allez trouver mademoiselle Picholine, Picholine, la main blanche, si elle vous plaît, car c'est là. Mais j'ai si monté, j'ai trouvé une grosse maman mouton remplie de gal. J'ai dit à Messie d'Anjou que la fille est tout à fait effrayante. Messie d'Anjou était tellement furieux qu'il a appelé Paul son valet de l'Isselé, son gros millet, qu'on regrette pour me mener au grand carbet du pape floral. 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
1: Madame, nous sommes les témoins de Girouva. Nous sommes les témoins de Giro.
2: Regardez-moi, un pas témoin, pas qu'à l'état accident, pas accident. Ah bon, parce que moi-même, là, pas qu'à l'état accident, pas côté.
1: Madame, nous vous ne parlons pas d'accident, nous vous parlons de Girouva.
2: Monsieur, le bon à la route là, le soir, moi, je témoin, un jour, moi, pas témoin, pas qu'à l'état accident qu'il a fait là. Bon, c'est ça, oh, monsieur là, oh, Girouva.
1: Mais madame, nous vous parlons de notre Seigneur Girouva. Enfin, vous connaissez, tout le monde connaît Girouva.
2: Moi, pas qu'on n'est pas encore les témoins. Un pas vrai, Agné, foutez-moi le grand rasement. Moi-même, c'est un rasement, un grand rasement, je t'en prie. Bon. Mon n'y a qu'un qui sorti, d'ailleurs, sorti. Le grand fin de jour, comme ça, c'est témoin de Girouva. Parce que, moi, où j'avoue, bon, attends, qu'à qui, monsieur Girouva, il t'envoie, tu y ailles, ils font accident.
1: Mais non, madame, nous ne sommes pas sur la même longueur d'onde. Nous vous parlons de notre Seigneur Dieu Girouva, enfin, madame.
2: Seigneur Dieu Girouva. Girouva, on va dire, Seigneur Dieu.
1: Mais madame, enfin, tout le monde sait très bien, en Martinique, en Guadeloupe, tout le monde sait que tout appartient à Girouva. Enfin, votre maison, votre jardin, tout appartient à notre Seigneur Girouva.
2: Gardez-y, moi. Attends, c'est Girouva, hein? J'ai encore senti là, j'ai senti pour j'ai fini pour quand même habiter à mon arrache à l'eau. Avant qu'on vienne, tu m'as dit, monsieur Girouva. Son huissier, monsieur Girouva, là, hein. Avec divine, divine, vraiment, sans doute, fini.
1: Qu'est-ce qui se passe chez moi?
2: Mais où est-ce que Marie, en moi, où est-ce que dormi?
1: Monsieur, on voulait que votre femme achète un réveillez-vous. Comment ça, en disant, on a dormi alors? En cas de nos scandales à raison, même, on s'en bat à ce moment-là terrible. Pourquoi venez-vous me réveillez-vous? À dormi à raison, moi, et ça, on va venir lever, moi.
2: Écoutez, monsieur, regardez-moi. Non pas faire pour la guerre, et j'en comprends pas,
1: Mais c'est un scandale, madame. Comment voulez-vous parler comme ça de Jéhovah Dieu? Comment pouvez-vous parler comme ça de Dieu? Mais ce n'est pas possible. Mais qu'est-ce qui vous prend? Mais vous ne savez pas la tête. Je ne peux pas. Écoute, Jean-Pierre, quelle histoire de vieux que tu me racontes? Dieu, c'est le puissant. Dieu, c'est l'homme le puissant de la terre. Je n'admets pas qu'on me parle comme ça de Dieu. Je ne l'admets pas. Parce que notre Seigneur Jéhovah Dieu. Dieu est partout. En Martinique. Bonjour, excusez-moi, police municipale.
2: Qui m'a dit là, hein?
1: Bon, vous avez demandé la police, madame.
2: Oui, on m'a dit la police. Et au papier, alors.
1: Enfin, madame, vous nous avez dit de venir.
2: Quelqu'un pouvait me chercher la police. Au papier, là où? Mais maman, si tu as demandé la police, c'est le monsieur. Fabrice, venez au Tibouin. Sortez où d'ouvre porte là, Tibouin. C'est la police. Attends, pas bouger en ravine.
1: J'ai besoin de ça. Vous
2: êtes au café midi là-haut, ici, dans. Voilà, montant chambre. Maman, maman, tu n'as pas vu le soulier de le policier. Il a un gros soulier marron. Et la police t'a des chaussures noires. Pas petit père Fabrice. Maman, on va suivre Colombo, on va suivre. Pas bouger, aïe, qu'un meilleur respect, bon, toujours. Pas bouger, non?
1: Écoutez, madame, nous sommes pressés, hein? Vous avez demandé la police.
2: Attends, monsieur policier, on va arriver tout fait. Qu'a fait quatre violettes alors que ton papa. Allô? Passez-moi la gendarmerie.
1: Allô, madame?
2: Oui, c'est la gendarmerie?
1: Oui, c'est la gendarmerie. Qu'est-ce qu'il y a pour vous?
2: Voilà, il obtient des polices, à cause de qui pas police. Otini de Jéhova, à cause qui n'est pas Jéhova. Dis-moi comment on fait.
1: Bon, écoutez, vous ne bougez pas, on vous envoie du secours.
2: Vous avez envoyé des gendarmes.
1: Ne bougez pas, on vous envoie des gens, ne bougez pas.
2: Bon, encore attendre.
3: Bonjour madame, bonjour monsieur. Gendarmerie nationale.
2: Qui nous a-t-il ?
3: Nous sommes de la gendarmerie, vous avez demandé ?
2: Je suis de la gendarmerie. On m'a dit gendarme blanc, pas m'a dit gendarme noir. Depuis qui t'en as-tu avoué gendarme noir ?
3: Écoutez, madame, on n'a pas fait le déplacement pour rien.
2: Écoutez, monsieur, foutez-moi la paix. Allez où que nous vivons, moi, j'ai même mes filles de toute qualité, moun. Moi, je connais les gendarmes blancs. Hein? Et vous êtes des gens. Vous avez déjà vu des gendarmes noirs?
3: Écoutez, madame, nous sommes pressés, on n'a pas que ça à faire. Hein?
2: Eh bien, pas bouger. Pas bouger encore une fois. Je comprends, c'est pourquoi on ne m'a pas résolu là. Les vieilles femmes ont déjà violé la semaine passée. T'as l'air qu'ils sont. Grimère! Eh bien, Fabrice. Viens voir, c'est Colombo sur le premier canal. Eh bien, pour le moment, Fabrice, nous n'y défilons ni en case et ni en télé là. Suive Colombo, qui vient tout de suite, Timon. Allô? Allô?
4: Oui, asile psychiatrique, qu'est-ce qu'il y a pour vous?
2: Bon, voilà, on est des gendarmes, des polices et des témoins de Jéhovah à cause de moi. Et je ne prends pas ça. Alors dis-moi comment je fais, s'il vous plaît.
4: Qu'est-ce que vous dites?
2: Ah, disons, on est des témoins de Jéhovah à cause de moi, à pas témoins de Jéhovah. On est des polices, à pas des polices, et on est des gendarmes, à pas des gendarmes. Dis-moi comment je fais, s'il vous
4: plaît. Bon. Et qui nous a?
2: Moi, c'est moi sans dose.
4: Bon, regardez, retenez calmement. Prends 100 fois à haut. Nous allons arriver tout de suite.
2: En carton?
4: Pas bouger. Même si je dis un bitin, pas bouger. Bon, alors, madame, bon, qu'est-ce qui se passe? On peut faire connaissance quand même, hein? Bon, alors, voilà des messieurs qui sont deux témoins de Jéhovah. Il y a les deux policiers que je connais très bien. Je suis de la gendarmerie. Enfin, madame, dites quelque chose. Qui c'est ça?
2: Chez ma frère.
4: Pardon?
2: Chez ma petit frère.
4: Mais qu'est-ce qu'il veut dire là?
2: Il dit au conseil, j'ai mangé.
4: Enfin, madame, vous nous avez appelé pour nous dire qu'il y a quelqu'un qui veut vous violer. Bon, mais ces quatre personnes me paraissent des gens sincères, honnêtes. Ça pas marqué si figamoun, moi même l'asile ne vient pas parler. On peut parler, on attend. On attend. Enfin, madame, nous sommes des témoins de Jéhovah.
2: Bon, j'ai un tibétain, vous cantons. On commence à la saveur. 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Hein? 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Jéhovah sans huissier. 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
2: Ah, non, problème. Premièrement, monsieur, moi, un peu, j'ai tendu pas côté ni gendarme noir. Oh là, j'avais gendarme noir. Nous en Afrique, alors. À ce qu'on y a, on m'a dit des gendarmes. Eh? Et à la gendarmerie, tous les gendarmes rient à la gendarmerie. 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Souvent, battez maillé avec Dodoz. Souvent, battez maillé. Non, pardon, excusez-moi. À part peut-être en rafoucan. 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Attendez, maillé avec Spectre Colombo. Hein? 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Rapidement. J'apprends Dodoz pour un couillon. 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
3: Madame, c'est l'asile psychiatrique, vous nous avez demandé de venir.
2: Ah, mais c'est mon antécaton, l'ami. Gardez-moi, je vois tout ce monde là, en qui ramasser tout ça, foutez ça en dedans, parce que moi-même, pas grave, dialoguer avec mon fou. Un paquet de mon fou à pays là, mon qui j'a pète l'esprit ailleurs, qu'on dit Bouk Martinique là, et il dit qu'on sache l'esprit corps qui met au corps. Eh bien, moi, quand je dis ça, monsieur, mon nom, je reste à côté, parce que c'est un qui corps sans l'esprit là. Corps sans l'esprit, alors fais attention là.
5: Grand-mère a raison. Tu vois ce monsieur-là, monsieur? Eh bien, lui, il est fou. Et le monsieur qui fait semblant d'être un policier, il est fou. Eh bien, c'est un qui monde fou qui est là. Et grand-mère a raison, hein?
2: Toi, Nadine, t'as dit, Nadine, pas te mêler dans ça, tu vois, parce que c'est pas toi qui va venir fou tout là-haut.
3: Bon, écoutez, hein. Bon, alors, mais ça nous a fait la famille. Comme toute ce monde-là, la fou, pourquoi suivre nous, hein? Pourquoi baquer en boîte là? Avant, et nous cacher tout ça, allez, d'accord?
2: D'accord, mon amour.

Éternel, je n'ai ni un cœur qui s'enfle, ni des regards hautains. Je ne m'occupe pas de choses trop grandes et trop relevées pour moi. Loin de là, j'ai l'âme calme et tranquille comme un enfant sevré qui est auprès de sa mère. J'ai l'âme comme un enfant sevré. Israël, mets ton espoir en l'Éternel. Dès maintenant et à jamais.

voici. Bénissez l'Éternel, vous tous, serviteurs de l'Éternel, qui vous tenez dans la maison de l'Éternel pendant les nuits. Et levez vos mains vers le sanctuaire et bénissez l'Éternel. Que l'Éternel te bénisse de Sion, lui qui a fait les cieux et la terre.

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1: La Martinique et son histoire. Son histoire, et plus exactement, ses histoires. Ses histoires, et surtout celle-ci. Celle d'un homme qui, durant 7 ans, parvint à tenir en échec toutes les forces de gendarmerie du sud de la Martinique. En moins de 5 ans, condamné par contumace 2 fois aux travaux forcés à perpétuité, 3 fois à mort pour tentative de meurtre, incendie volontaire, viol et homicide. Dans le même temps, poursuivi à 3 reprises devant un tribunal correctionnel pour vol, coups et blessures. Cet homme, finalement surpris et blessé au cours d'une embuscade, sur le point de tomber aux mains des autorités, préféra, en un défi suprême, se donner la mort. Certains ont dit de René Beauregard qu'il n'était qu'un criminel né, un esprit démoniaque, dont les mauvais instincts, longtemps contenus, explosèrent sans crier gare comme un coup de grisou et se donnèrent libre cours pour le plus grand malheur de bien de ses concitoyens. D'autres ont vu en lui un révolté, une sorte de héros populaire, de Robin des Bois qui sut se dresser et lutter contre la tyrannie d'une autorité au seul service du capital. À chacun sa vérité. La mésaventure commença ainsi.
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0: Bébé.
1: Oui.
0: 7 kilos.
1: Et maintenant, tu passes combien?
0: 107.
1: Vous voyez ça? Vous voyez quand maman va faire? Tu payes 107 kilos. Tous ces miss-là qui t'a à côté, alors là, il y aura fait pour un sac ciment 50 kilos. Ça veut dire que en disant à où, où j'ai mis deux miss. Franchement, on peut disqualifier. Tu comprends? Dis maman, arrêtez avec ça. Tu dis à ta maman, là où elle dit qu'on s'accueille un coucou à mes saucissons, il ne peut pas voyer un salami. D'accord? Bon. Parce que moi, on va comprendre. Maman, on passe à bon butin. Laisse-moi te dire. Le corps humain a besoin de lipides, de glucides, de l'eau et de l'alcool. À faible quantité. Pourquoi il y a un problème avec l'alcool là? Parce qu'on dit, de l'eau, on dit tout le temps, et là, il va l'alcool, il va caper, il a un problème. La nuit, là, c'est ça qu'avant moi. Alors tu dis à ta maman que le corps humain a besoin de tout ça. Comprends? Parce que ça n'est pas ça. Maman, on va faire soupe toute la journée. Pour me dire. Tout régime qui ni maman connaît. Régime pour faire tête à un maigri qu'on est. Régime pour faire tête à un maigri qu'on est. Régime pour s'en mounir un catalogue ou qu'on est. Conçu le monde fait en série. Chaque monde, j'ai yoyé, il faut que tu sois fier de ce que tu es. C'est simple ça. Parce que ça, maman, on va faire. Ce que ta maman ne fait pas, c'est que graisse, ça coche chien grillote. Pourquoi tu dis, allez, casse, casse. Il n'est pas parti. Pour ça, en deux semaines, si vous avez fait 100 kilos, vous avez 5 ans. Ça claire. Mais il faut savoir qu'il coche chien grillote. Là, on voit, on dit qu'on s'est allé caler, mais quand il reste 6 ans côté carton. Et quand on fait l'entour, vous faites l'entour, quand on monte, on va descendre, nous j'ai oublié, c'est là où on mettait. Et bien là, on va virer parce qu'un chemin là où on mettait, on va se oublier. Il te dit, vague race. Et là, on voit, les cabines. Il a rassemblé toutes les amis. Et quand il avait parents, famille et amis. Alors là, on va sortir à 50 kilos, on va monter au moins 150. Alors dis-moi, moi, arrêtez avec ça, pas le régime là, le cabaret là. Parce que ça va faire bien. Et laisse-moi te dire quelque chose. Pourquoi ton papa ne va pas te chercher? Pourquoi c'est toujours ma maman qui m'a dit rendre en service? Pourquoi ton papa ne va pas te chercher?
0: Mon père?
1: Oui.
0: Mon père, il est mère.
1: Ah bon? Alors parce que papa ou son mère, il va nous donner ce jour en manifestation. Ton papa est maire dans quelle commune?
0: Hein? Non, il est maire. Il est maire dans la mer, il a perdu son vie. Mais maire, il est maire. Maire.
1: Et Dieu a passé devant Jésus. Ton papa est décédé. Et bien ton papa est mort.
0: Il est mouru.
1: De toute manière, c'est pas grave. C'est moi qui vous voyez chercher, c'est moi qui t'ai cherché. Alors, vas-y et dis à ta maman que j'arrive derrière. Laisse-moi te dire. Laisse-moi te dire. Pas normal. Mais pourquoi jamais tu n'as pas fait ça? Pourquoi ils font un sprint alors? Eh bien, marche normalement, comme tout le monde. Ah, il voyait beau. Moi, franchement, tellement je suis son petit ça quand même, je suis trouvé ça pas normal. Parce que là, on a regardé là. Mais on a regardé bien, on a regardé c'est l'hôpital est sorti. Va,

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2: Papas, ton ami, ça, ça, il t'a vu du chercher encore. Papas, ça, on l'a fini sortir quand il m'a dit là. Qu'est-ce qui t'arrive?
3: Qu'on fait?
2: Eh ben, moi, là, mais où finis sortir là?
3: Faut que tu l'as passé.
2: Ah, pour qui ça y porte, y a-t-il,
3: non, c'est pas la location familiale, c'est pile, c'est une Marie Sivoué.
2: Ah, mais Marie Sivoué, t'as moi aussi, bah, moi, nouvelle, là.
3: Eh ben, venez, ouais. Regardez. Faut qu'on veille, mon gars, pour plaisir. Je sais en bas, admise à la classe supérieure.
2: Eh ben, si maman il a bon satisfaction.
3: Mais oui, mais c'est pas tout. Je descends, mathématiques, tiens.
2: Mais attends, tout si maman il apprend ça, mon cher.
3: Français 17.
2: La moyenne pour 20 l'année passée.
3: Musique 18.
2: Ah, oui, oui, oui, qu'il fait chimère.
3: Ouais, et vous savez bien, Gadon, que c'est un style bombe, là, hein?
2: Pas du tout, je pète, que c'est moi, Adon, qui m'a montré ça.
3: Ouais, mais comment c'est aujourd'hui assez?
2: Mais, moi, je vous ça, manque à bon petit plaisir actuellement. Hermancio!
4: Maman!
2: Apportez-moi les billets.
4: Oui, maman.
3: Vous savez où ça y fait?
2: Eh, Jacques, oui, Jacques, on est que, Jacques, maman, il est arrivé là.
4: Tiens, maman.
2: Merci, oui, ok. Jacques, quoi, si, Jacques, allez là. Bon Dieu.
3: Oui.
2: Si maman, il a un con avocat, là, il va être capable de con ingénieur. Mais c'est mon content. Et puis, gars, c'est ça. Regarde ça, en bas, passe à la classe supérieure.
3: Mais pour qui ça ratisé comme ça, pour qui ça gruge comme ça, c'est qui fait ça?
2: Madeleine, je vais te dire, hier après-midi, moi aller soukoué, wop, quand on m'a l'école là-dedans.
3: Mais pour qui on fait ça?
2: Mais je t'ai l'air redoublé. Et moi dis, quand il passait, c'est moi qui m'en mange.
3: Mais où n'y doit faire ça?
2: Ah, mais c'est ça mon frère, parce que tu m'en mange là, moi ça me dit, pour qu'il faudra, qu'il l'école faudra y aller.
3: Mais bon, regarde notre classe. Ah, ah. Français 2, mathématiques 3.
2: Aïe, aïe, aïe.
3: Mais pas bon.
2: Mais Madeleine t'occupe pas de ça. Ou pas professeur, c'est monsieur Akamaté Salolé là. Et puis moi-même, les malais, je m'attire le résultat final. Passe à la classe supérieure. Où est ça? Eh ben, l'animal là.
3: Aïe, aïe, aïe, aïe, aïe.
5: Bonjour.
2: Bonjour, monsieur. C'est vous et c'est vous qui me tient la position?
5: Non, madame. Je suis le professeur principal de votre fille et je suis chargé de son orientation.
2: Ah bon? Mais, ça il est là.
3: Mais, c'est pour ça, c'est lui qui a tout. Si, quand il y a qu'à voyager choix dans l'agriculture, si il y a qu'à voyager dans le commerce ou bien dans la médecine.
2: Ah bon.
5: Excusez-moi, madame. Est-ce bien vous, madame Hortense?
2: Eh ben oui, monsieur, en toute lettre.
5: Ah bon, je croyais que je m'étais trompé.
2: Non. Entrez, asseyez-vous, hein, monsieur. Mettez balai, abadé.
5: Bien, madame Hortense,
2: oui?
5: J'irai tout de suite au cœur du problème. C'est vous qui êtes venu hier après-midi à l'école et vous avez, me semble-t-il, fait un désordre. Expliquez-vous.
2: Eh bien oui, monsieur, excuse-moi, mais moi pas qu'à mettre grand chôle, moi dis ça, moi vous dis.
5: Eh bien, madame, moi non plus, je ne mettrai pas de l'eau dans ma gueule, dans ma bouche, hein, pour vous dire ce que je pense. Voilà. Vous avez pris hier une décision tout à fait arbitraire et qui pourrait retomber sur la tête de votre enfant. Moi, je pense, et le conseil aussi, à penser que votre fille ferait mieux de rester en sixième pour mûrir et, étant donné cette maturité acquise, elle pourrait éventuellement sauter 2-3 classes et retomber en troisième.
2: Et puis, c'est au cas où elle est dans les bâtiments, alors.
5: Il n'en est pas question. J'ai dit qu'elle doit rester en classe pour mûrir, c'est tout.
3: Mais, en tant que côté, c'est un cadeau, là. Pour l'hygiène, tout à l'heure, tu vas l'entrer pour un zaboka. Mais pour manger un zaboka, en tant que, beaucoup qui t'aient mis. Eh bien, qui t'aient mis là?
2: Ah, Madeleine, ça, on va venir. Moi, je dis comme ça. Ouest la rivière, pas qu'on est pour l'air, ouest la mer. Ou ça, j'ai chose à sauver, mais t'as moyen, pas ça, si qu'elle m'est en fouillant dans les langues. Alors, mets-toi là, laisse-moi parler, donc. Alors, monsieur, moi, dis comme ça. J'ai qu'à dire ça, j'ai l'air. Mais t'as l'air, l'air que les patients en cinquième, le gouvernement qu'a dit, il pourrit en sixième. Et puis, ça manque à faire, alors.
5: Et puis, madame, je vous arrête tout de suite. Vous avez l'air de dire qu'il existe un critère d'âge à l'éducation nationale.
2: Mais oui, puisque l'âge là, quand il monte en l'air, en trois temps.
5: Eh bien, non, madame. À l'éducation nationale, excusez-moi, ça n'existe plus, hein. Votre enfant pourrait avoir 18 ans. 23 ans ou encore 34 ans et demi, elle pourra rester en sixième.
2: Non, mais Madeleine, qui ça qui m'a mal fait puis le commission m'a envoyé la nuit, c'est un cadeau.
3: Quand t'as envoyé commission?
2: Mais bah tout c'est pour essayer à maman.
3: Maman dit ça.
2: Et monsieur.
5: Madame.
2: J'ai donné à tous les professeurs des oranges, des mandarines, un lot de mangandia, des cancambous, et vous pouvez dire que c'est le résultat à l'aïe au cabot.
5: Et madame, si je comprends bien, vous voulez dire que vous avez graissé la patte des professeurs?
2: Mais monsieur, c'est plutôt Giorgio et puis la meilleure m'a graissé.
5: Enfin, vous n'avez pas compris. Je veux dire que vous avez donné à tous les professeurs un petit présent.
2: Je tout. À tous les professeurs, un paquet de oranges, etc.
5: Ça m'étonne, madame. Vous dites tous les professeurs, et je suis le professeur principal de votre fille, hein? Et je n'ai pas reçu, madame, une petite tranche de mandarine, rien du tout.
2: Tu n'as pas eu d'orange?
5: Non, madame.
2: Et Madeleine, viens nous sauver, mais qui ça qui maman, il a fait tout ça?
3: Et depuis, elle te demandait, ça va, c'est pas bon, ça va, chimère.
2: Vas-y, me mettez ça. Et à mon ciel!
4: Maman!
2: Mais qu'est-ce que c'est?
4: Me voilà.
2: Bonjour, Monta. Et tu mettais le paquet à m'envoyer par toutes ces professions-là.
4: Maman, j'ai eu.
2: Bonne salut, maman, il a qu'à dire, moi, hein. Et puis, mon gars, tu es sale. Parce que, gars, tracasse, maman, il a qu'à bon, mais pour me faire passer là. Bon, on va tout là.
3: On t'a fait des petits actes, quand même, comme, quand même, nous, on t'y va, bon. Et, allez, gars, tu l'as dit, non. Tu vas trouver quelques vieux mandarins, quelques vieux bonhommes. Et puis, va professer à ça. Pour sauver la situation.
2: Ou quand ça? Ou quand il dit ça qu'à marcher alors?
3: Ça fait marchement du.
2: Eh, mon chat, t'as dit. Pour oui, on l'a dit, il n'a pas pas qu'il y a qui a sous table, fais vite, parce qu'il va profiter.
4: Maman.
5: Madame.
2: Oui, monsieur.
5: Ce que je viens d'entendre me permet de vous dire que je reste ferme sur ma position. Hein? Cette fille mérite de rester en sixième pour qu'elle apprenne que quand on lui donne une commission à faire, qu'elle la fasse correctement. Alors, donnez-moi le papier que je rectifie ensemble. Donnez-moi ça.
4: Tiens, maman.
2: Eh oui, attends, mais monsieur, excuse-moi. Si maman, il a gêné, ni délai, ou il y a qu'à garer. Alors, accepte ce petit paquet-là. Voilà, monsieur, ce sont les fruits du jardin.
5: Merci, madame. Il ne fallait pas.
2: Mais oui, c'est l'enfant qui a porté, hein.
5: Eh bien, vous me voyez tout. Eh bien, tout remis, madame. Et, madame, je me permets de vous dire, qu'à l'instant même, je vois la solution de tous vos problèmes à l'horizon.
2: Ah, je suis content. Oui.
5: Et tout bien réfléchi, je pense que votre fille peut quand même accéder à la classe supérieure.
2: Ah bon? Alors, monsieur, ce que tu as manqué là est bon?
5: Mais oui, madame. Et puis, quand je la regarde, je vois qu'elle paraît très intelligente.
2: Ah oui, monsieur, elle est la fille de son père. Hein?
5: Madame, excusez-moi de partir si brusquement, mais j'ai beaucoup de choses à manger et à ranger chez moi.
2: Ah bon, eh bien oui, monsieur, à plus tard.
5: Au revoir.
2: Au revoir. Alors, accompagne le monsieur et ma fille, s'il te plaît.
4: Maman.
3: Enfin, si je comprends bien, c'est pas la peine que je m'aille travailler l'école encore.
2: Pourquoi tu as dit ça?
3: Mais gars, mon nom, ça fait là. Vous savez, mon cas, il vit en VOG, et puis mon cas, il... Voyez, heureux, mon gars, il voit tout casser, bagaille, bah, c'est pour faire, et puis, il est né, parce qu'il n'y a cassé tête, ni.
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2: 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Calbasse, il va de l'eau garder.
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0: 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Moi, quand même, depuis que je vais jouer en France, là, quand on est ça.
2: Maman, ma pas j'ai oublié, là, il faut que je vais payer maintenant.
0: Oui, mais.
2: Moi, je vais ici.
0: Vous parlez de l'eau qui prend, le Calbasse, là.
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3: mettez. 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
2: 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Toto, ah non, beaucoup de babas d'amour.
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0: Foutou en pétant.
2: Ah, vous faites tout le monde.
0: Ouais.
2: Pourquoi que ça? Vous savez, moi, j'ai demandé ça.
0: Ouais.
2: Moi, j'ai fait la bobie, ça, j'ai eu un. Quand il y a pas coupé,
0: ouais.
2: M'en aller à l'échange. Vous devez m'en aller à la première messe. 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
4: 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Gardez depuis le temps que je travaille.
5: Ni combien de temps?
4: Ah, j'ai passé 50 ans à tout là, je travaille, mon cher, tellement je n'ai pas touché vieille à soin.
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4: Mais oui, puisque tout ce que je suis en partie en France là.
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4: mais oui, et alors, actuellement, je vais dire franchement, là, on va dans ces grands bagailles là, ces grands becs pour l'engrader là. 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Là, on va dans une bouteille d'huile et puis, on entre et puis 10 fois dans le bagaille là. J'avais dit 10 fois, on a une bouteille d'huile là.
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4: ça a été un diffondement vite.
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4: C'est le service qui nous a.
5: Mais comment quoi c'est service lui.
4: Mon Dieu.
5: Garredi là.
4: Ouais nèg.
5: Pourquoi je cherche un temps là maman, t'es capable de faire commission et puis nous t'es capable de quoi je
4: sais. Ouais nèg, nous la vie a été belle.
5: Maman et puis des sous, nous t'es capable de bien quoi ou bien il pleut commission.
4: Mais oui, mais je dis depuis où on se fait, depuis du bout de bol le service là, on garde un bout de nuit, j'avais dit 5 francs. Là où ça dit pas ici, on ne pas là en l'autre 4 francs. 20 francs, 25 francs, ils sont plus au point de l'huile, c'est plus monté.
5: Mais pas
4: qu'à comprendre rien.
5: C'est bagaille ça. Et toutes ces affaires, cette police, tout ça, moi je viens de
4: nous. Ils ont fait de la police, là, maintenant qu'on t'en tellement, la fille a fait moins. Messieurs, je dis, je ne vous pas, on va dire un petit moment, ça, il va nous, non, il parlait, vous y avez fait, puis de la police.
5: C'est ça.
4: Mon Dieu.
5: Moi, tellement, c'est petit moyen. Moi, je suis petit moyen, c'est 10 moyens là.
4: Eh oui.
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5: Les petits pains, on les met le matin, et puis on leur dit, vos sommets, vos plaies, vos bibes, au midi. 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
4: Ouais, non!
5: Mais pas ça, si c'est le gouvernement qui change, mais c'est qui ça?
4: 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Mais quand on a dit bagaille, si on voit où on a ça comme ça, moi, en cas où actuellement, on a touché une tête, moi! Je vais toucher avec moi, oui.
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5: 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Ni ça
4: ou
5: aussi.
4: Pourquoi c'est 10 francs?
5: Mais oui, il y a la pièce qui casse, c'est pas tout le monde qui gagne. Pourquoi ça l'emmène les mal et les capitaux tombés?
4: Mais c'est. Et puis là, on traque en libre service. En libre service, et puis ça. Et service, et puis ça. Qui est ça ou pas? Ça finit.
5: Ça finit. T'es là, t'as attendu. Mais je sais pas.
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4: mon père dit ça, mais moi, quand je dis franchement, compétitif, il faut que la vie vienne actuellement.
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4: Ma cas où est ces enfants qui en face là. Ma cas où est ma pas qu'à toucher à l'allocation familiale encore. Je vais dire, mais si je suis touché la location familiale, je vais dire que je suis belle nègre.
5: Mais
4: je suis déjà gagné en France.
5: Depuis que je suis parti, je ne suis pas allé, non?
4: Aïe, nègre.
5: C'est ça le petit bolon, on est pris, je suis parti, pays.
4: Bah, ouais,
5: aïe, non?
4: Ah, ça finit pour oui.
5: Bien après, c'est étudié, on peut couper la jambe en France.
4: Je suis
5: parti. Je suis parti, je suis allé, je suis pris. Je suis parti, c'est cool. Ou pas, tu es, non?
4: 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Je vais mettre ma jambe à bouillard dans le coconègue là. 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
4: moi, j'en connais tout nez.
5: Tu as payé comme un pied.
4: Messieurs.
5: Mais grâce à ça, fait photo, il faut que nous ayons fait la photo.
4: Mais oui, il faut que nous ayons fait ça, oui. Mais je ne peux pas quand même finir du loyer. Mais moi, quand nous, franchement, actuellement, on passe à ça pour faire, non? C'est un sous-chèque pour faire commission actuellement.
5: Mais tu dois y avoir un monde qui a contrôlé ces prières. Antoine, nous t'en contrôlé. Et même si tu vas t'en contrôler, tu te gagnes. Antoine, il y en a plus là. Si vous avez eu la 10 francs, il y a eu la 14 francs. C'est tout pas tout. Sans vivre.
4: À présent, là, mais oui, actuellement, c'est grand Jean. Oui, actuellement, il y a tout grand table. Il y a fait tout grand dîner.
5: Ah oui.
4: Et c'est la mouille qui chèque tout bonnement actuellement.
5: Ah, mais c'est grâce à ça. La mouille tournée dans le verre. C'est un acteur qui a mangé la mouille.
4: Mais oui.
5: C'est Gauthier qui a mangé la mouille.
4: C'est Béthien qui est la mouille. C'est Tabio, c'est Chinois. La présence que tu travailles pas, Béthien, vous travaillez dans le nec. C'est même pas là actuellement.
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4: Non, oui.
5: Mais
4: Ça va être un peu de temps.
5: 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On a tiré, on a metté. 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
4: 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Moi, je vais quitter ça pour la saison.
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4: 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C'est peut-être parce que nous n'y en pile de ici, alors il a changé couleur.
5: 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Maman, papa, qu'à comprendre qu'il y a des bouleversements actuellement, Peter.
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5: C'est ça, moi, je parle, puis on met nous en bien la France. 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
4: tout ça. En ambiance, ça, là, nous, il y a, mais pas quoi nous rester longtemps encore pour nous vivants.
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4: Regardez, avant, nous avons voyagé bien. Et Befadan et Chouval, nous tenions Millet, nous tenions Bouik, nous tenions aller à Tipa, mais nous tenions arriver quand même.
5: Oui.
4: Mais actuellement, ni jet, ni jet, ni jet, pas ici.
5: Et puis, on essaie, on essaie, puis on allait virer.
4: Mon Dieu,
5: avec nous, il y a des
4: gens. Après, j'ai plein de chahé, mon tellement, il est tellement vitesse, vous avez dit, c'est quand il y a un boy, il y a un peu de monde pour quand nous.
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4: Chesse, mes amis, ma pas habitué. Je dis, chauffeur, faut tout aller vite. Il dit à tout, par contre, on est qu'à débattre.
5: Mais c'est ça, même nous, pourquoi habituer vivre là? 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
5: je ne sais pas
4: si c'est ça qui te
5: manque. Mais c'est ça qui te
4: manque. Tu tomates, tout petit bail comme ça.
5: Maman, tu diriges aussi, tu es de l'envers.
4: Je vais aller à l'usine, je vais prendre un petit bouteille, un petit bon visou, je vais boire un visou comme elle est.
5: Si,
4: mais actuellement, on peut dire aux jeunes gens, les bois visous. Et qu'est-ce que ça veut dire, hein?
5: Maman?
4: Visous, bois visous.
5: Où est-ce que vous avez demandé?
4: Ah ouais, bah yo whisky soda, bah yo un burger. Où ça? Actuellement, tout a démangé. Ni un burger, ni burger girl. Et où ça?
5: Mais ça, pas ça, vraiment, ça va mener à l'hôpital, il y en a après.
4: C'est des
5: moules.
4: Makadou, franchement, hein? Si ouais, c'est pour nous parler sur ça, ça fait pas trop de temps.
5: Avec.
4: Actuellement, c'est un burger, tout bagaille comme ça. Ce sont des gens qui piquent et snackent, vous voyez
5: ça. C'est ça,
4: ils snackent.
5: La jeunesse, mon cher.
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5: Regarde ça. Il faut pas ici, donc il y a un bon charbon à vrai.
4: Ouais,
5: mais. C'est juste à la. 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Il faut bien prendre des questions là, hein.
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5: Il faut pas manger, moi.
4: Parce que toute bagaille a venu cher. 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
4: 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Mais tout c'est jeudi.
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7: 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Aujourd'hui, il y a tellement la plupart des monde qui se regarde. Il y a des gens qui là, vous voyez. Oh, voilà.
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0: L'étoile symbolise quoi?
1: Hein?
0: L'étoile symbolise quoi?
1: L'étoile symbolise. L'étoile noire symbolise l'Orient.
0: L'Orient.
1: Sur une croix noire rêvée, symbolise le christianisme, six petits points. Deux parties du christianisme.
0: Alors là, monsieur.
1: Il y a l'Ancien Testament et le Nouveau Testament.
0: Le Nouveau. Alors, viens voir. Racine, devise, union, racine noire, union, humanité, liberté.
1: Oui, parce qu'il ne faut pas confondre la devise nationale française et la devise, qui est une devise nationale traditionnelle et qui est avec la devise de la race noire qui est universelle. Mais, et qui a ces phénomènes d'évolution et involution en elle-même.
0: Monsieur Sifon, moi j'ai parlé la dernière fois qu'on s'était rencontré là-bas, pour le Carrefour là.
1: Oui.
0: De la chanson Allez-vous-en.
1: Ah, nous voulons que ça change ou bien Allez-vous-en.
0: Voilà. Mais parce que c'est pour ça, c'est pour Allez-vous-en que je suis venu aujourd'hui.
1: Ah,
0: et puis bon. Les amis, j'ai amené les amis pour connaître.
1: Ouais,
0: on va voir la chapelle, viens voir.
1: Ouais, ça va.
0: Ouais. On va chanter en même temps. Tu vas chanter pour moi. Ouais. Voilà. Entrez.
2: C'est ici que nous sommes.
0: Ouais, entrez. Mais c'est vraiment, voilà. Voilà. Alors, ici, la voie, la vie, réunion générale, premier dimanche. Mais son truc, c'est pitain, bobo, adultère, parce qu'il est polygame.
1: Ah bon?
0: Ah ouais, c'est pitain, bobo, adultère, riche conne, tout ça, quoi. Ça hein. Parce qu'il pense que il est resté là dans l'Afrique unité et l'égoïsme. Il fait des mariages polygames derrière. Il y a l'endroit où ils font les enfants, la conception. Il y a
3: Ils ont la voiture, c'est
0: allez vite, c'est moi qui l'ai. Ah ouais. On va pas rester longtemps. Qu'est-ce qu'il fait? Mais je suis frère. On reste pas longtemps. Viens, on va pas rester longtemps.
4: La pluie a mouillé. Alors ça fait qu'il passe. Alors ça fait qu'il joue ses piles là.
0: Je comprends.
4: On commence à nous là.
0: Oui.
4: Et alors ça fait qu'il. Lumière au courant là. C'est la pluie a mouillé qui fait qu'il passe. Il va fonctionner. Alors, qu'est-ce que ça vous me disiez maintenant?
0: Oui, alors, c'est au niveau de la chanson Allez-vous-en. C'était quoi exactement?
1: Oui, ça va. Eh bien, c'est la mauvaise administration gouvernementale. Un, politique. Deux, et désaccord religieux. Trois.
0: Et pourquoi désaccord?
1: Parce que quand on fait des promesses administratives, politiques, religieuses, au moment de la réalisation, il y a toujours des conflits.
0: C'est pourquoi allez-vous-en.
1: Exactement.
0: Chantez-la pour nous, monsieur Sifoyen.
1: Hein?
0: Chantez-la pour nous.
1: Bon, ça va. 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Nous voulons que ça change ou bien allez-vous-en. 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Nous voulons que ça change ou bien allez-vous-en. Bonjour, préfet, adieu, préfet. Nous voulons que ça change ou bien allez-vous-en. 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Nous voulons que ça change ou bien allez-vous-en. 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Nous voulons que ça change ou bien allez-vous-en. 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Nous voulons que ça change ou bien allez-vous-en. 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
0: Mais c'est dans le même esprit que mon cœur est en chômage aussi.
1: Non, mon cœur est en chômage. C'est une morceau européen que nous avons fait venir pour coordonner nos
0: mon cœur est en chômage, c'est sorti où? Ça vient d'où?
1: Ça vient de France. Ça vient de France. C'est pour pouvoir coordonner les chansons.
0: Oui. Mais par exemple, dans la polygamie que vous prenez, M. Suffan, c'est la polygamie masculine et féminine?
1: Non. Et la polygamie, c'est pour pouvoir...
5: Il est 2 heures.